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12: 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Et bonjour à tous et à toutes, vous écoutez bien Radio Campus 90.8. Aujourd'hui, on se retrouve pour un nouveau portrait d'artisan de la rue Trécloître à l'occasion du festival Ouverture Exceptionnelle. Aujourd'hui, je suis avec l'atelier Celsius Lab et ses deux céramistes. Bonjour.
13: Bonjour.
12: Est-ce que déjà vous pouvez un peu vous présenter de manière général, s'il vous plaît.
14: Ok, bah alors moi c'est Léa, je suis céramiste depuis 2 ans et c'est un peu le début de ma nouvelle vie parce que je suis en pleine reconversion, du coup anciennement dessinatrice dans le bâtiment.
13: Et moi je suis Eric Romeo, céramiste depuis je dirais 4 ans de pratique. Et je descends de Villeneuve-d'Orillage pour ouvrir cet atelier avec Léa. Je suis américain, italien, je viens de New York, je fais plein de différentes choses, architecte, designer, constructeur et maintenant céramiste.
12: Et donc le studio, il est hyper récent, il me semble. Enfin, l'atelier, vous venez d'ouvrir ?
13: Ouais.
12: Vous venez d'ouvrir, ça s'est bien passé ?
13: Ben, très bien.
14: Ça commence plutôt bien, ouais. Là, ça fait un mois officiellement que l'atelier est ouvert. Et c'est intense, mais ça se passe bien.
13: Oui. On trouve qu'on a pas mal de demandes. Et en effet, avant d'ouvrir l'atelier, en discutant avec des autres céramistes, on a entendu qu'il y a carrément pas mal de monde qui cherche des cours. Ouais. Et on a déjà des élèves qui arrivent depuis des autres ateliers parce qu'ils sont déjà trop pleins.
12: Oh waouh, ouais, mais c'est hyper demandé la céramique en ce moment, j'ai l'impression.
14: Ouais, c'est une pratique qui détend, donc c'est vrai que vu le climat actuel, les gens ont besoin de ça.
12: Ont besoin de détente.
14: Ouais.
12: Et pourquoi, est-ce que c'est une question de local ou de localisation pour avoir choisi la rue Trécloître pour votre atelier ?
13: Ben, en effet, oui, le fait qu'on est plein centre-ville, l'ancien centre-ville, et qu'on a marqué quand même quand on avait lancé notre recherche pour un atelier, qu'il y avait pas mal d'espaces libres ici. Mm-hmm. Et en discutant avec le propriétaire de bâtiment, SDH, qui nous avait proposé des très bons loyers pour les premières 3 ans, on s'est dit c'est trop bien pour démarrer notre...
14: C'est parfait.
13: Et le fait qu'on a aussi on avait 2 autres céramistes dans la roue. Un qui est parti pour l'Espagne, et on a toujours Florence de Palma qui a la sienne ici depuis très très longtemps. On s'est dit, on se connecte dans une communauté tout de suite.
14: C'est un quartier historique et une rue historique aussi pour la céramique. Donc c'est vrai que c'est pas mal de s'implanter dans cet écosystème. Quoi.
12: Et par rapport à vos parcours, qu'est-ce qui vous a dit allez, je me lance dans la céramique.
14: Alors là, moi de mon côté, c'était le besoin de quitter mon ordinateur, d'arrêter d'être tout le temps derrière un écran, quoi, clairement. Et puis, je suis très manuelle depuis tout le temps. Et j'ai choisi un peu la céramique un peu au hasard. Je pense que c'est un peu plus elle qui m'a choisi que la céramique que j'ai choisie. Après un voyage au Japon, où du coup j'ai visité plein de villages de potiers, ce métier m'a clairement fascinée. Et je me suis rendu compte que c'est vraiment un métier qui me fascinait aussi depuis des années. Et j'ai fait plusieurs cours d'initiation, ça m'a convaincue. Je me suis dit, bah allez, c'est parti, ça va devenir mon nouveau moi.
12: Voilà. Du coup, tu t'es formée un peu en autodidacte ?
14: Non, j'ai directement commencé une formation d'un an où j'ai fait plein de stages. Et j'ai obtenu mon CAP là, en juin dernier.
12: Trop stylé. Et toi, du coup ?
13: Moi, je me suis mis dans la céramique. Ça fait... La première fois que j'ai commencé, c'était, je voudrais dire, une douzaine d'années maintenant. J'avais envie, j'ai arrivé en France. Ça fait maintenant 17 ans que je suis là. Et... Un bout de moment, j'ai arrivé à parler un petit peu de français. Je voulais trouver une activité. Et j'ai dit, tiens, il y avait un atelier de céramique à Saint-Martin-de-Royage. J'arrive dans l'atelier. La dame me donne une tour d'atelier. Et il y avait deux tours électriques. Et je lui demandais, mais c'est qui travaille là ? Elle a dit, mais on n'a personne qui peut donner des leçons. Et je lui dis, mais alors moi, je vais le faire. J'ai un peu cette habitude de faire des choses challenge. Et j'ai commencé à apprendre en regardant plein de vidéos en ligne. Et j'ai appris comment faire. Et en bout de moment, j'ai arrêté pour des raisons personnelles. Et maintenant, j'ai repris depuis 4 ans, presque 4 ans, j'ai repris la pratique. Et je ne peux pas arrêter. C'est juste...
14: C'est un besoin vital.
13: C'est un truc de fou. On devient un peu malade pour la terre. Moi, je sais que je ne peux pas passer une journée sans toucher la terre. Sinon, je suis vraiment malheureux.
12: Ouais, tu ne te sens pas bien, quoi.
14: C'est une addiction.
12: Et est-ce que du coup, vos anciens métiers, ils vous aident dans votre pratique quotidienne de la céramique ou pas du tout ?
14: Alors pour moi, effectivement, c'est un ancien métier parce que je pratique plus du tout le dessin en architecture. Mais effectivement, ça m'a vraiment aidé à avoir une vision, projeter un peu à quoi les pièces vont ressembler. C'est un peu ça a construit ma manière de voir les choses, ma première vie, on va dire. Grâce à ça, ouais, c'est ça, ma vision de l'espace, ma vision des réussir à bien projeter. Et donc du coup, grâce à ça, ça me sert au quotidien, même pour construire des pièces, parce que je fais beaucoup de modelage. Et bah, dans le modelage, c'est vraiment beaucoup d'assemblage, réussir à comprendre comment les pièces vont interagir ensemble. Et ça, c'est clairement quelque chose qui nous sert dans la construction.
13: Et c'est un peu la même chose pour moi. En effet, dans l'architecture et le design en général, tout dépend sur le rapport entre la géométrie et les matériaux. Et donc, quand on travaille la céramique, moi, sur le tour, il faut toujours prendre des décisions par rapport à l'angle, les courbes, qu'est-ce qui peut être fonctionnel, qu'est-ce qui peut être esthétiquement plaisant. Et après, il y a tout le côté de chimie. Après qu'il faut prendre beaucoup de décisions par rapport à l'interaction de différents éléments des émaux et la terre et la température de cuisson dans notre nom Celsius Lab.
12: Oui, j'avais même pas pensé à vous demander le nom de l'atelier, ça. Mais du coup, c'est une super explication.
13: Tout est créé par la température. Donc,
14: c'est ça. L'argile sans la cuisson, donc sans les Celsius, ça reste juste de l'argile qui, à moindre contact avec l'eau, va redevenir un peu gadou. Donc le processus de cuisson fait qu'on va pouvoir obtenir une pièce qui va tenir dans le temps.
12: Et vous faites tous les deux du tour et du modelage ?
13: Moi, je ne fais pas vraiment le modelage. Non,
12: tu fais
13: pas
12: que du tour.
13: Ça va arriver.
14: Tu commences doucement, ouais.
13: Ouais, c'est dans le programme. Mais je suis encore dans une... On est tous dans de différents niveaux de maîtrise de l'art. Et moi, j'ai certaines visions artistiques que je veux achever, mais il faut aussi achever un certain niveau de technique manuelle.
14: Alors que moi, le modelage, avant le tour, c'est quelque chose qui est très instinctif pour moi, où vraiment je m'épanouis dans cet art-là, mais en complément du tour. Mais je crois que je préfère quand même le modelage.
12: Et pour les gens qui nous écoutent et qui ne sauraient pas la différence, est-ce que vous pouvez nous expliquer la différence entre le tour et le modelage, s'il vous plaît ?
13: Vas-y.
14: En gros, dans le travail de la céramique en général, il y a plusieurs pratiques. Donc il va y avoir le tour où effectivement ça va être la fameuse machine. On voit plein de vidéos maintenant sur les réseaux de personnes qui font du tour. C'est très hypnotique. C'est une pratique qui est assez technique, mais qui en soi s'apprend parce qu'il y a beaucoup de demandes. Donc mine de rien, c'est quand même que les gens s'y intéressent. Donc ça, c'est vraiment une pratique qui se fait sur la machine. Et autrement, il y a le modelage qui va être toutes les autres familles, on va dire, de pratiques de céramique, où il va y avoir la technique de la plaque. Donc là, on va clairement étaler la terre comme si on faisait des biscuits. Et après, on va assembler ces plaques. Il va y avoir la technique de la terre pincée. Donc là, on va juste faire une balle qu'on va tenir dans le creux de notre main. Avec l'autre main, on va venir, avec le pouce qui est enfoncé dans la balle, pincer progressivement pour obtenir un bol, un pot. Hier soir, j'avais des personnes en cours, elles m'ont fait des magnifiques pots pour cache-pots pour leurs fleurs. Il y a la technique du colombin aussi, où là, on va rouler des boudins de terre et on va les assembler pour obtenir des pièces aussi qui vont avoir des formes tout aussi diverses et variées que notre imagination le permet. Et je crois que c'est à peu près tout, mais après en soi, il n'y a pas vraiment de limite en modelage. Il y a des techniques qui sont vraiment nommées et qui sont tout un art, mais en soi, il y a le modelage à proprement parler, on peut faire de la sculpture. Enfin, c'est hyper varié.
12: C'est très libre aussi en fonction de ce que vous aimez faire, quoi.
14: Exactement.
13: La seule limite, c'est la taille de four.
14: C'est ça, exactement.
12: Et du coup, votre taille de four, vous faites des pièces jusqu'à quelle grosseur, vous ?
13: On peut faire autour 50 cm de hauteur, grosso modo.
12: Ah, c'est pas mal, quand même.
13: C'est pas mal.
14: Ça reste une pièce.
12: Ouais.
13: Mais il est bien plus grand que ça.
14: Oui. On a un four, on va dire, standard au niveau des dimensions, mais il y a des fours industriels où on peut clairement rentrer...
12: Des très, très grosses pièces.
14: Des très grandes pièces, ouais.
12: Ouais, mais 50 cm, ça reste quand même un très beau vase, hein.
13: Ah ouais.
12: En hauteur.
14: Oui, oui, clairement.
12: Franchement...
14: Et puis, il faut le faire sans qu'il casse, quoi. Donc, ouais. C'est un beau défi. T'as déjà fait, toi, une pièce qui était aussi grande ?
13: Non.
14: Après, il n'y a peut-être pas d'intérêt.
13: Ça commence, mais non, pas encore. Ça prend tellement beaucoup de place dans un four.
14: Bah, c'est ça.
13: Après, il y a toujours des questions aussi économiques et logistiques. Il faut décider si ça vaut la peine ou pas de faire certaines choses.
12: Parce qu'il y a une histoire d'optimiser la place, du coup, dans le four, en fonction du nombre de pièces que vous faites.
14: C'est ça, parce que pour qu'une pièce soit cuite, il y a quand même deux cuissons. Donc la première cuisson, on monte à 980, parce qu'on travaille le grès. Et la deuxième cuisson, on est entre 1260 et 1280. Il faut qu'on se mette d'accord encore. Mais du coup, c'est quand même très énergivore de faire monter un four à cette température-là. Donc évidemment, si on met qu'une seule pièce dans un four, ça veut dire que la pièce va prendre un coût qui va être énorme parce qu'on devra lui impacter tout le coût de la cuisson. Donc ouais, c'est vraiment une question d'optimisation de place.
12: Et du coup, les deux cuissons, il y a une première cuisson pour la pièce en elle-même et une deuxième cuisson pour l'émail. C'est ça,
14: exactement.
13: Ouais, parce qu'à 980, la terre fige, mais il reste poreux.
14: Oui.
13: L'eau peut encore rentrer dans la paroi. Et c'est ça qui permet que l'émail s'attache à la pièce. Et après, on fait la deuxième cuisson qui vitrifie carrément l'émail et la terre. Et ça devient étanche.
12: Moi, j'aime trop le processus pour émailler des pièces.
14: Je trouve ça
12: hyper fascinant parce que l'émail, quand on le pose sur la pièce, il a pas du tout ses vraies couleurs.
14: Ah oui.
12: Et du coup, je trouve ça trop fascinant voir les pièces qui passent au four.
14: C'est de la chimie, hein.
12: Oui.
14: C'est fascinant.
13: Après le beaucoup varié façon d'appliquer l'émail. Il y a plein de différentes façons de l'appliquer qui impactent les couleurs, impactent le résultat
14: rendu,
13: final, le rendu. Donc,
14: si on le fait au pinceau ou en trempage, mm-hmm. tous les deux on fait principalement au trempage, okay. ou on trempe vraiment la pièce entièrement dans un bain. Autrement, il y a le pistolet. Ouais.
13: La pistolet, ouais.
14: Mais c'est vrai que ouais, tout ça va avoir un impact clairement sur le résultat.
1: Et du coup, vous faites plutôt vous vos propres pièces, vous faites plutôt des ateliers, vous faites les deux?
14: Exactement, on fait les deux. Dans notre atelier, on produit, on vend. Et évidemment, on donne des cours aussi pour le grand public, parce qu'on veut aussi que ça soit quelque chose qu'on partage. On ne veut pas seulement que ça soit une découverte pour nous, ce métier. On veut que vraiment tout le monde puisse découvrir le bonheur que c'est de pouvoir pratiquer cet art.
13: Je suis d'accord, je ne peux pas ajouter.
1: Et justement, vous, qu'est-ce que ça vous procure comme sensation de faire de la céramique ? Vous me l'avez déjà un peu dit, donc...
13: La tranquillité, pour moi, c'est vraiment en méditation.
14: C'est ça.
13: C'est le yoga de la terre. Honnêtement, ça te centre, ça t'est bien inter... Comment dire, mettre le pied sur la terre, ça te...
14: Ah oui,
1: ça ancre.
13: Ça ancre, c'est... Ben, comme j'ai dit avant, j'ai besoin maintenant d'avoir ça tous les jours pour me bien sentir.
1: C'est trop cool de faire un métier qui méditatif. Mm-hmm. Je pense que pour la santé mentale, ça doit être vraiment super.
14: Oui, ouais, c'est intense. C'est intense.
13: Moi, j'aime bien dire à mes élèves, un de mes mots-clés, c'est l'écoute. Et en gros, on est obligé à écouter l'argile, mais pour écouter l'argile, il faut te vider de toutes les autres pensées. C'est la même chose qui arrive quand on pratique le yoga ou un art martial même.
14: Il faut se vider complètement. Il faut quand même écouter son corps, écouter les gestes, les impacts de ce qu'on fait sur notre corps.
13: Ouais. Donc c'est pour cette raison que ça tranquillise.
14: Mais ça prend beaucoup d'énergie aussi.
13: Oui, ça peut.
1: Ah, pas le même.
14: Non, pas le même.
1: Pas le même ressenti.
14: Je pense que t'as plus l'habitude.
13: Ouais,
14: je pense que t'as plus l'habitude que moi aussi.
13: Ouais, ça arrive avec la pratique, je pense. Ouais.
1: Le calme, oui. La plénitude de travailler la terre. Et c'est quoi votre étape préférée du coup quand vous faites une pièce?
13: Ça, c'est une bonne question. Quand vous disiez vous aimez le process de l'émaillage,
14: ouais.
13: Ça peut être aussi une des parties les plus contraignantes, les plus frustrantes, plus... C'est pas nécessairement agréable. Ça peut être agréable, mais pas nécessairement. Donc... Pour moi, ça, c'est peut-être le côté le moins positif, pour moi, personnellement. Mm-hmm. Mais après, c'est soit le tournage, soit le tournassage. Peut-être qu'il faut expliquer qu'est-ce que c'est le tournassage. C'est le sculptage. C'est le, on fait le raffiner les pièces avec des outils.
14: C'est le moment où on finit le pied de la pièce pour qu'elle soit parfaitement... comme on le souhaite, parce que quand on enlève la pièce du tour, forcément,
1: c'est pas droit, par
14: exemple. C'est pas fini, vu que c'est la partie qui touche le tour, on peut pas avoir quelque chose de propre. Enfin, on peut avoir quelque chose d'assez propre, mais pour vraiment finir comme on le souhaite, il faut que quand la pièce soit suffisamment dure, qu'on puisse du coup sculpter, donc tournasser la pièce.
13: C'est un process subtractif.
14: Subtractif.
13: On enlève le matériau. Et donc, quand on crée une pièce depuis une boule de terre, ça, c'est plutôt constructif. Mm-hmm. On ajoute nos formes dans la terre. Mais tous les deux, les process sont super méditatifs. Mm-hmm. Il faut être à l'écoute tout le temps, sinon on casse. On casse facilement.
14: Et justement, moi, c'est pour revenir au moment que je préfère dans la pratique de la poterie, de la céramique. C'est vraiment quand je fais beaucoup de pièces en colombin, je vais faire de plus en plus de grands vases où je vais vraiment assembler ces boudins de terre en progressivement en ajoutant des étages. Et vraiment, c'est le moment où la pièce commence à, d'elle-même, dire « Ok, j'aurai cette forme-là ». C'est pas forcément moi qui vais décider quelle forme elle aura. C'est, je laisse un peu... Je rentre un peu en méditation, en communion avec la pièce. Et là, à deux, on fabrique ce qu'elle va devenir, quoi. Donc, c'est vraiment très satisfaisant, cette étape-là, pour moi. C'est ouais, la création à l'état pur.
1: Et vous faisiez quand même... Vous avez tous les deux un parcours très artistique, quand même, de base. Bon, même si c'est des fois de l'artistique plus industriel, parce que bah, architecture, design, c'est quand même appliqué à la vie du quotidien. Est-ce que ça a changé votre rapport à l'art de vous lancer dans la céramique? Je pose que des questions.
13: Pas, non, pas, ben, personnellement, pas pour moi, parce que j'avais toujours la main dans l'art. Moi, je suis enfin diplômé en histoire de l'art.
1: Ok.
13: L'art était toujours... un côté ultra important dans ma vie. Je collectionne l'art depuis très longtemps. J'ai réseau d'artistes international. J'adore l'art. Tout est pour l'art pour moi. Et donc, la façon de regarder ou de... Ça peut devenir juste encore plus profond à travers la pratique, cette connexion avec l'art.
14: Mais moi, je pense justement que c'est mon premier métier, donc dessinatrice dans la construction, et mes diplômes qui ont fait que je suis aussi sensible à l'art aujourd'hui. Parce que justement, j'ai eu des cours d'histoire de l'architecture, des cours de l'histoire du design, et tout ça, ça m'a appris aussi à apprécier et à comprendre comment les choses sont construites. Et aujourd'hui, du coup, faire un métier où c'est moi qui ai la vision de l'objet, qui fabrique et qui obtient l'objet fini, c'est aussi grâce à tout ce parcours, à ce parcours-là. Donc ouais, l'art était déjà présente dans mes formations précédentes.
1: D'accord, merci beaucoup. Et ma toute dernière question, c'est comment est-ce qu'on peut vous contacter pour les gens qui seraient intéressés, même pour venir voir votre atelier, faire un atelier avec vous ou vous acheter quelque chose, parce que quand même, ce serait cool aussi.
14: Ouais, tout à fait.
13: C'est toujours sympa, hein,
14: ouais.
13: C'est vrai.
14: Bah, du coup, pour venir nous voir, on est au 6 rue Trécloître, à côté du musée de l'Ancien Évêché. On a un Instagram, donc Celsius Lab. On peut nous retrouver sur notre site internet aussi, c'est celsiuslab.eu de mémoire.
13: Ouais.
14: Et autrement, c'est tout.
3: Ça fait déjà.
14: C'est déjà bien.
3: Ça fait déjà voilà. Beaucoup.
14: C'est déjà bien.
3: C'est déjà pas mal, oui.
14: Ouais.
13: Le Insta, c'est Celsius-8 Lab.
14: Yes. Oui. Plus simple pour nous retrouver.
13: Il faut préciser.
14: Ouais.
3: Ok. C'est important comme précision.
13: Ouais. Ouais. Suis-nous, s'il vous plaît.
3: Ouais. Allez, les suivre sur Instagram.
14: Ouais.
3: Et ben, merci beaucoup d'avoir été avec moi. Pour cette petite présentation.
13: Ah bah merci.
14: C'était un plaisir.
3: Et ouais. Ben, un plaisir partagé. Et on se retrouve très bientôt pour une nouvelle émission sur Radio Campus.
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ces 500 mails que j'ai envoyés et pour lesquels j'ai pas eu une réponse. On m'en parle ? Comme l'impression de crier dans le vide. On serait dans l'espace, un alien viendrait terminer cette histoire, vite. Mais bon, c'est le jeu, tu sais comment ça fonctionne. Tu fais semblant d'être super optimiste, tu souris tout le temps, tu sors quelques conneries pour capter l'attention et pas être zappé. Ah, tu relances aussi, hein. Ah ouais, non mais oublie pas de relancer.

0: jeune. Si tu veux passer à l'étape supérieure, tu continues en MP. Phrase courte, intrigante, un peu de suspense, du cul aussi, hein, pour papa. Enfin, avec des sous-entendus, faut pas être trop direct non plus. Sinon, tu passes pour une salope et c'est pas le but. Alors bon, t'attends pas non plus à des tonnes de réponses. Quelques mots, tout au plus, des émoticônes.
1: T'es conne, putain, t'es conne.
0: Mais bon, c'est déjà ça, et tu te sens moins comme un fantôme. Mais le plus humiliant, c'est quand tu vois les gens en direct, face à face, à l'occasion des soirées quand tu sors, et qu'ils te fuient pour pas avoir à te répondre. Te laisse pas démonter pour si peu, hein. Il faut prendre l'habitude des

Alors voilà, tu les coinces au bar, un verre à la main, le sourire aux lèvres, toujours. Tu les sens fébriles, envie de fuir. Une jolie surprise. Ah, t'étais là, je t'avais pas vu. Ou je savais pas que tu viendras, ça va? Il fuit ton regard, toujours. Prêt à se barrer dès qu'une connaissance passe à portée. Et là, t'as toujours pas compris. Vraiment, t'as toujours rien compris. T'as beau essayer encore et encore, réinventer de nouvelles façons. Si t'as pas les bons contacts, les bons réseaux, si tu connais pas personnellement des gens influents, ça marche pas. Voilà, c'est simple, hein, c'est pas une question de qualité, d'originalité, juste de bonne connexion. De la chance aussi, ok? Et boire beaucoup pour montrer que t'es cool, que tu sais t'amuser. Alors, la drogue, c'est un plus. L'autodestruction aussi, hein, façon poète maudit. Cerise sur le gâteau moisi, les potes aigris qui te regardent crever à petit feu sans lever le petit doigt. Et là, t'as toujours pas compris. Vraiment, t'as toujours rien compris. Attention, tu vas être sagé là. Attention, ça va couper.

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